0: GXY, tu mundo.
1: Je suis désolé.
0: GXY.
1: Lo siento. Ich bin traurig. Sono spiegato.